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Il est 5h. 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

0: Allez, chaud devant, hein, c'est le cas de le dire. La playlist 2000 est prête. Et elle vous attend ce matin. Bonjour Stéphane Casa pour le réveil chéri du week-end. J'ai prévu Shakira et Jojo. Maintenant, il est 6h.
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0: Merci d'avoir choisi Chérie FM pour votre réveil. 6h08, qu'est-ce qui nous attend ce matin? Céline Dion, pas mal, et Missy Elliott aussi.
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0: Ah, il fait tellement chaud ce week-end que c'est difficile de bouger. Pourtant, la playlist 2000 de Chérie FM va vous faire décoller du canapé, promis. Quitte à suer autant que ce soit en dansant. Bah justement, quel titre dansant des années 2000 avait squatté la tête des ventes de disques un 20 juin? Eh bien, c'était Alejandro. Un classique de Lady Gaga. Voilà, un tube à la fois mystérieux, addictif, aussi au top de la playlist 2000, donc le 20 juin 2010. Du côté des célébrités nées un 20 juin, j'ai trouvé l'excellente actrice Nicole Kidman. Elle sera bientôt de retour au cinéma dans son rôle de sorcière aux côtés de Sandra Bullock. Écoutez.
2: Vous êtes les sœurs Owens.
3: Oui, tous les gens qu'on aime meurent.
2: Je vois.
3: D'une mort horrible en général, mais c'est pas le genre de truc qu'on met dans sa bio Tinder.
0: C'est clair. Le film, c'est Les Ensorceleuses 2, à la rentrée donc au cinéma, et bon anniversaire du coup à Nicole Kidman.

Lionel Richie qui a conçu tellement de tubes pour lui et pour les autres que c'était difficile de choisir ce matin. Mais bon, voilà, c'est fait. Bon anniversaire à ce géant de la musique. Voilà, lui aussi né un 20 juin. En parlant de géant de la musique, bah elle est pas mal non plus. Hein. Voilà, Céline Dion. Avant de retrouver Ludacris et Missy Elliott pour la playlist de Mille Chéri FM.

0: C'est le réveil chéri du week-end. Bonjour, 6h17. J'espère que vous avez passé une très bonne nuit, hein, malgré la chaleur. C'est vrai qu'on est nombreux à dormir la fenêtre ouverte pour essayer de perdre 1 ou 2 degrés, mais bon, ça fait surtout le bonheur des cambrioleurs et des moustiques, faut le dire. Bon, on va justement faire un point météo dans quelques secondes sur Chéri FM. Surprise, oh, c'est du soleil aujourd'hui. Et puis pour la musique, Maroon 5, Christina Aguilera, c'est ce que je vous ai préparé, Evanescence, bref, du pur bonheur hein, concernant la playlist 2002 ce matin. À tout de suite.
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0: d'avoir choisi Chérie FM ce matin, 6h34, et il suffit de voir le nombre de litres de sueur l'a perdu cette nuit. Ça y est, l'alerte canicule est lancée.
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0: Oui, c'est orange pour 44 départements. On passera demain dans le rouge avec un pic canicule attendu entre lundi et mercredi. Bref, on va souffrir aujourd'hui. Bah, c'est un avant-goût de ce qui nous attend avec dès le réveil des températures souvent au-dessus des 20 degrés. Cet après-midi, le soleil brillera partout et l'ambiance sera électrique et orageuse entre Paris et les Ardennes. Le mercure affichera 22 degrés cet après-midi à Brest et Deauville. Les côtes de la Manche sont un peu préservées de cette canicule. Ailleurs, ça donnera 30 à Lille, 31 à Nantes, 33 à Paris-Marseille, 36 à Strasbourg, Bourges, 37 à Toulouse, Bordeaux et 38 degrés à Lyon. Allez, voilà Kevin Little. 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

0: 7h44, l'heure de votre horoscope.
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0: Ça va bien se passer, j'en suis sûr. Samedi 20 juin, vous êtes bélier. Attention à ne pas prendre trop de retard sur l'organisation de vos futures vacances. Vous êtes taureau, eh bien vous vous sentez un peu ramollo là en ce moment. Et pas seulement à cause de la chaleur. Gémeaux, vous avez toutes les cartes en main pour votre projet. Alors lancez-vous. Cancer, un coup de bluff vous réussira. Lion, ce week-end, rendez-vous indisponible pour ne penser qu'à vous. Ciné, sport, sortie, faites-vous plaisir. Les vierges, une rencontre sera bénéfique pour votre avenir. Les balances, vos projets pour ce week-end risquent d'être chamboulés. Peut-être à cause de la canicule, faut prévoir un plan B.
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0: Scorpion, le signe à Chérie FM du jour. Vous serez tellement performant et rayonnant aujourd'hui qu'on risque de vous jalouser. Sagittaire, une bonne surprise en lien avec vos finances vous mettra en joie. Capricorne, et si la solution à vos problèmes de cœur se trouvait dans le dialogue? Les Verseaux, on fera preuve de franchise avec vous. À votre tour de mettre carte sur table. Et enfin, les poissons, vous avez du flair. Votre intuition de ces derniers jours sera confirmée. Et bien sûr, plus de détails sur votre signe directement en ligne sur chérifm.fr ou sur votre appli. Dans quelques secondes, le retour de la playlist 2000 avec notre princesse Lady Gaga, Bad Romance. Il y aura également Mousse, Pink et beaucoup d'autres. La musique revient non-stop sur Chérie FM. À tout de suite.

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0: On aura Gwen Stefani sur Chéri FM.
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0: Et je vous accueille les bras ouverts. Bonjour, aujourd'hui samedi 20 juin, veille de la fête de la musique. Et le 20 juin, la musique était bien à l'honneur, la preuve. Puisque c'est ce jour-là, en 2010, que Lady Gaga grimpait l'échelle des hit parades pour atteindre la première place grâce à...
2: Alejandro.
0: Voilà un titre à la fois sobre et hypnotique. Sur mesure pour faire la fête dessus, on adore. Numéro 1 le 20 juin 2010. Et puis aujourd'hui, c'est également l'anniversaire d'une immense actrice, une star mondiale qu'on a pu voir chanter dans Moulin Rouge. Bon anniversaire à Nicole Kidman. On la retrouvera à la rentrée au cinéma en sorcière aux côtés de Sandra Bullock dans la suite des Ensorceleuses. Enfin, bon anniversaire ce samedi à notre copain Amir. Oui, on a toujours été là pour Amir, c'est clair, sur Chéri FM, c'est vrai. Et happy birthday à tous les natifs du 20 juin. J'espère que vous avez prévu de fêter ça dignement. J'attends l'invitation, j'adore les gâteaux. Allez, Chéri FM, 7h10, nous on continue avec la playlist 2000 et Rich Girl, signée Gwen Stefani sur Chéri FM. Non.

7h14, allez, bon week-end caniculaire, hein, mais en tout cas, merci d'être là ce matin, c'est Chéri FM, tout va bien, le réveil chéri du week-end. Et la France va-t-elle gagner le mondial de foot? Ça, on ne sait pas, on l'espère tous, évidemment. Mais le monde, en revanche, adore la France. Je parle musicalement, je vous en parlerai d'ailleurs. Dans quelques minutes, j'ai le top 10 des titres francophones les plus

0: La liste est ultra longue, donc je m'arrête là et je vous dis à tout de suite.
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0: écoutez Chérie FM et très très bon choix pour débuter le week-end. Il est 7h26, on aura Britney Spears et le duo Zao MC Solar.
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0: Allez rapidement, ce qu'il faut retenir de la météo de ce samedi, c'est le soleil et la chaleur qui étouffent la France. Aujourd'hui, alerte orange canicule pour 44 départements. Demain, on passera sûrement en alerte rouge, hein, le plus haut niveau. Ce matin, on dépasse les 20 degrés. Cet après-midi, les côtes de la Manche sont un peu préservées de cette vague caniculaire avec 22 degrés, j'ai envie de dire seulement. Et ailleurs, on franchit facilement les 30 degrés jusqu'à 38 degrés à Lyon demain. Ça va augmenter et le pic est attendu entre lundi et mercredi. Avec tout ça, bon courage. Hein. On est avec vous sur Chérie FM. Voilà, montez le son de votre radio pour couvrir le bruit du ventilo. On est là avec vous, avec Zao MC Solar et Britney Spears. Chérie.

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1: C'est de commencer la journée avec Chéri FM, 7h33, on attend Daft Punk.
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1: Oui, bonjour et demain, ce sera la fête de la musique. Alors, bah, c'était normal de mettre la musique à l'honneur dans mon info bonus Chéri FM du week-end. Et alors, je peux vous dire que c'est une excellente nouvelle pour la France. Notre musique plaît de plus en plus à l'étranger. D'après Spotify, qui vient de publier une étude sur l'an dernier, résultat, eh bien, dans le monde, au moins un utilisateur sur 5 à écouter une chanson française en streaming. C'est une augmentation de 134% par rapport à 2020. Et j'ai le top 10 des titres francophones les plus écoutés sur la planète et il y a des surprises. Gims par exemple, bah, il est présent deux fois. En troisième position, on trouve un tube 2000 Chéri FM. Indila avec Dernière Danse, voilà, elle est troisième. Et en première position, c'est Stromae avec Ma Meilleure Ennemie. Stromae qui réussit l'exploit d'être présent trois fois dans ce top 10 des titres francophones les plus écoutés à l'étranger avec Papa Outé.

0: Chérie FM, merci d'être là, il est 7h43. Samedi 20 juin, c'est l'horoscope.
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0: Bélier, attention à ne pas prendre trop de retard sur l'organisation de vos futures vacances. Les taureaux, vous vous sentez ramollo et pas seulement à cause de la chaleur. Gémeaux, vous avez toutes les cartes en main pour votre projet, alors lancez-vous. Cancer, un coup de bluff vous réussira. Les lions, ce week-end, rendez-vous indisponible pour ne penser qu'à vous. Ciné, sport, sortie, faut vous faire plaisir. Les vierges, une rencontre sera bénéfique pour votre avenir. Les balances, vos projets pour ce week-end risquent d'être chamboulés, peut-être à cause de la canicule. Il faut prévoir un plan B.
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0: Scorpion, le signe du jour. Vous serez tellement performant, les scorpions. Performant et rayonnant aujourd'hui qu'on risque de vous jalouser un peu. Sagittaire, une bonne surprise en lien avec vos finances vous mettra en joie. Capricorne, et si la solution à vos problèmes de cœur se trouvait dans le dialogue? Les Verseaux, on fera preuve de franchise avec vous, à votre tour de mettre carte sur table. Et enfin, les Poissons, vous avez du flair, votre intuition de ces derniers jours sera confirmée. Voilà, ce week-end, allez, on va essayer de penser à autre chose qu'à la canicule et ses problèmes de chaleur en vous passant plein de bonne musique sur Chérie FM et notamment ça. Voilà, Katy Perry, Last Friday Night. Alors, on va se rafraîchir avec ça. Jay-Z, Alicia Keys également et la playlist de Milan Non-Stop. De retour sur Chérie FM, à tout de suite.
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0: Et courage, hein, surtout si vous bossez en extérieur aujourd'hui. On va encore griller ce week-end. Allez, voilà, Najwa Belizel dans le réveil, chérie. Les 8h.
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0: Mais oui, bonjour, bienvenue, dites donc, le titre s'arrête comme ça sans prévenir personne. Allez, on court jusqu'à ce micro et on est là. Bonjour, bienvenue, il y aura Shania Twain et Shine dans quelques secondes. Et il fait tellement chaud ce week-end que c'est difficile de bouger. Et pourtant, bah, je peux vous assurer que la playlist 2000 de Chéri FM va vous faire décoller du canapé. Et quitte à suer, et à suer autant que ce soit en dansant. Bah justement, quel titre dansant des années 2000 avait squatté la tête des ventes de disques un 20 juin? Bah, je vais vous le dire, c'était Alejandro. C'est devenu un classique hein, de Lady Gaga, un tube à la fois mystérieux et addictif. Au top de la playlist 2000, donc le 20 juin 2010. Du côté des célébrités nées un 20 juin, bah, j'ai trouvé l'excellente actrice Nicole Kidman qui sera bientôt de retour au cinéma dans son rôle de sorcière aux côtés de Sandra Bullock. Extrait.
1: Vous êtes les sœurs Owens.
2: Oui, tous les gens qu'on aime meurent.
1: Je vois.
2: D'une mort horrible en général, mais c'est pas le genre de truc qu'on met dans sa bio Tinder.
0: Le film Les Ensorceleuses 2, ce sera la rentrée au ciné et bon anniversaire à Nicole Kidman. Enfin, écoutez ça. Est-ce que vous vous rappeliez de ce duo entre Lionel Richie et Akon? Pas mal, hein? Lionel Richie qui a conçu tellement de tubes pour lui et pour les autres que c'était difficile de choisir, donc j'ai choisi celui-ci. Bon anniversaire à lui, à ce géant de la musique. Tiens d'ailleurs, dans le genre, elle est pas mal non plus. Elle, c'est Shania Twain. Voilà, That Don't Impress Me Much avant de retrouver Shine pour la playlist 2000. Chéri FM, il est 8h07.

0: Chérie FM, 8h13, nous sommes le samedi 20 juin, dernier jour avant l'été, c'est clair, mais on crame déjà. Alors bon week-end, hein, malgré la canicule. 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Voilà, collector Chérie FM à découvrir à 8h30. D'ici là, Michael Jackson, là aussi, autre grand nom de la musique, Jennifer Lopez, également à suivre pour la playlist 2000 Chérie FM.
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0: C'est orange pour 60 départements aujourd'hui.
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0: Et demain, on passera dans le rouge avec un pic canicule attendu entre lundi et mercredi. Bref, on va souffrir. Alors aujourd'hui, c'est un avant-goût de ce qui nous attend avec dès le réveil. Des températures qui atteignent les 20 degrés cet après-midi. Le soleil brillera partout. L'ambiance sera électrique et orageuse entre Paris et les Ardennes. Le mercure affichera 22 cet après-midi à Brest et Deauville, les côtes de la Manche, qui sont un peu préservées de cette canicule aujourd'hui, tant mieux. Ailleurs, ça donnera 30 à Lille, 31 à Nantes, 33 à Paris et Marseille, 36 à Strasbourg, Bourges, 37 à Toulouse et Bordeaux, 38 à Lyon. Avec tout ça, bon courage et profitez tout de même de ce week-end en musique avec Chéri FM. À suivre le Collector, mais avant, c'est Elisa Tovati.

0: Chérie FM, 8h31, c'est l'heure du collector.
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0: Mais oui, l'heure du collector, c'est vrai, chaque week-end je vous propose l'un de mes CD de titres des années 2000, c'est inépuisable, j'en ai des milliers, autant vous le dire. Alors ce matin, je vais vous passer un tube de Madonna datant de 2008, c'est Give It To Me. Alors, faut le dire, à l'époque, en radio, ça avait très peu marché, ça avait surtout eu un succès en club, et c'est vrai que c'est très dansant, et voilà les trois infos à connaître sur ce tube de Madonna. En 1, une version démo avait fuité à l'époque sur Internet, le titre s'appelait alors Infinity. Et le résultat final est très très loin de cette version démo. En deux, le titre a été coécrit par Madonna et le talentueux Pharrell Williams, il apparaît même dans le clip. Et en trois, Pharrell et Madonna, ça fait des étincelles hein, lors de l'enregistrement. Ils se sont pris la tête, paraît-il. Mais bon,

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0: Promis, mais avant, c'est l'horoscope de ce samedi 20 juin.
2: Bélier, attention à ne pas prendre trop de retard sur l'organisation de vos futures vacances.
0: On est nombreux dans ce cas-là.
2: Taureau, vous vous sentez ramollo et pas seulement à cause de la chaleur.
0: Gémeaux, vous avez toutes les cartes en main pour votre projet, alors il faut vous lancer.
2: Cancer, un coup de bluff vous réussira.
0: Lion, ce week-end, rendez-vous indisponible pour ne penser qu'à vous.
2: Ciné, sport, sortie, en gros, faut vous faire plaisir.
0: Vierge, une rencontre sera bénéfique pour votre avenir.
2: Balance, vos projets pour ce week-end risquent d'être chamboulés, peut-être à cause de la canicule.
0: Il faut prévoir un plan B.
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0: Eh oui, Scorpion, vous êtes le signe chérie FM du jour. Vous serez tellement performant et rayonnant aujourd'hui qu'on risque de vous jalouser.
2: Sagittaire, une bonne surprise en lien avec vos finances vous mettra en joie.
0: Capricorne, et si la solution à vos problèmes de cœur se trouvait dans le dialogue?
2: Verseau, on fera preuve de franchise avec vous. À votre tour de mettre carte sur table.
0: Et enfin, les poissons, vous avez du flair.
2: Votre intuition de ces derniers jours sera confirmée.
0: Et si vous êtes vraiment addict de l'horoscope, eh bien sachez-le, on vous met en ligne sur chérifm.fr ou l'appli chérifm, l'horoscope en intégralité, signe par signe.
2: Et puis pour la playlist 2000 de ce matin, c'est M. Pokora qui arrive, Maria Carey aussi et James Morrison. À tout de suite.
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0: Allez, montez le volume pour couvrir le son de la clim ou du ventilo aujourd'hui. C'est Chéri FM, la playlist 2000 avec Très Vite NSYNC maintenant. Et Yannick, Chéri FM, il est 9h passé.
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0: ces matins-là, grâce à Chérie FM, le Réveil Chérie du week-end. Bonjour, il y aura Bruno Mars.
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0: Et aujourd'hui, samedi 20 juin, veille de la fête de la musique. Et alors, le 20 juin, la musique était bien à l'honneur, hein, déjà. La preuve, c'est ce jour-là, en 2010, que Lady Gaga grimpait l'échelle des hit parades pour atteindre la première place grâce à... Alejandro. À la fois sombre, hypnotique, taillé sur mesure hein, pour faire la fête dessus. On adore hein, sur Chérie FM, autant vous le dire. Numéro 1, le 20 juin 2010. Aujourd'hui, c'est également l'anniversaire d'une immense actrice, une star mondiale, qu'on a pu voir chanter dans le film Moulin Rouge. Elle chante pas mal en plus. Bon anniversaire à Nicole Kidman. On la retrouvera à la rentrée au cinéma en sorcière aux côtés de Sandra Bullock dans la suite des Ensorceleuses. Enfin, bon anniversaire ce samedi à un copain de Chérie FM, j'ai nommé Amir. Oui, on a toujours été là pour Amir sur Chérie FM, c'est vrai. Et happy birthday à tous les natifs du 20 juin. J'espère que vous avez prévu de fêter ça dignement. J'attends l'invitation, hein. J'adore les gâteaux, surtout au chocolat. Allez, 9h10, nous on poursuit en musique avec Bruno Mars sur Chérie FM.

0: vient d'avoir Bruno Mars hein, sur Chérie FM. Et bien ça y est, il a donné son premier concert au Stade de France. Il en reste deux ce soir et dimanche soir, si vous avez la chance d'assister au show d'ailleurs. Attention, hein, soyez prudents, soyez prévoyants. Le Stade de France recommande de ne pas trop arriver en avance en raison des fortes chaleurs. Ce serait dommage, effectivement, de s'évanouir avant même d'apercevoir Bruno Mars. Et puis pensez aussi aux gourdes d'eau. Voilà le message du Stade de France et puis bon concert. Dans un instant, j'ai prévu Will Smith pour la playlist 2000 Sheriff Aluna. Et puis je vous dirai aussi dans mon info bonus du week-end, quelle star est plébiscitée partout dans le monde. Une star qui chante en français. Indice, il est belge. Allez, à tout de suite.
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0: Vous écoutez Chérie FM, 9h29.
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0: Oui, ce qu'il faut retenir de la météo de ce samedi, c'est bien sûr le soleil et la chaleur toujours qui étouffe la France. Aujourd'hui, alerte orange canicule pour 60 départements. Demain, on passera sûrement en alerte rouge, hein, le plus haut niveau. Cet après-midi, les côtes de la Manche seront un peu préservées de cette vague caniculaire. Heureusement, avec 22 degrés, j'ai envie de dire seulement. Ailleurs, on franchira facilement le cap des 30 degrés jusqu'à 38 degrés à Lyon. Et demain, ça va augmenter tout ça. Le pic est attendu entre lundi et mercredi. Voilà, bon courage. Je sens qu'on va encore dormir tout nu et les fenêtres ouvertes. Voilà, ça fait le bonheur des voyeurs, ceci dit. Allez, dans quelques secondes, Lucenzo, Cheri Faluna, ça c'est pour maintenant. Et je vous dirai aussi que c'est une bonne nouvelle, la musique francophone est adorée.

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0: Heureux de vous accueillir. Demain, vous le savez, ce sera la fête de la musique. Alors, c'était normal de mettre la musique à l'honneur dans mon info bonus Chéri FM du week-end. Et alors, c'est une excellente nouvelle pour la France, puisque notre musique plaît de plus en plus à l'étranger, d'après Spotify, qui vient de publier une étude sur l'an dernier. Résultat, dans le monde, au moins un utilisateur sur 5 a écouté une chanson franco en streaming, c'est une augmentation de 134% par rapport à 2020. Et alors, j'ai le top 10 des titres francophones les plus écoutés sur la planète. Et il y a des surprises. Gims est présent deux fois. En troisième position de ce classement, on trouve ça. Voilà, gros tube 2000 Chéri FM, Indila avec Dernière Danse. Et en première position, c'est Stromae avec Ma Meilleure Ennemie. Bravo Stromae qui a réussi l'exploit d'être présent trois fois dans ce top 10 des titres francophones les plus écoutés à l'étranger avec Papa Outé. Et également... Alors on danse. Voilà, vive la France. Enfin, vive surtout la Belgique grâce à Stromae qui défend la langue française à l'étranger. Et c'est plutôt pas mal. 9h38, merci d'être là. Très très bon week-end à l'écoute de Chéri FM dans le Réveil Chéri. Voilà Jason Derulo. Et juste avant, c'est Katie Tunstall.

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0: Allez, très très bon samedi 20 juin à l'écoute de Chérie FM. Vous êtes Bélier, attention à ne pas prendre trop de retard sur l'organisation de vos futures vacances. On est nombreux dans ce cas-là.
2: Taureau, vous vous sentez ramollo là aujourd'hui et pas seulement à cause de la chaleur.
3: Les Gémeaux, vous avez toutes les cartes en main pour votre projet, alors lancez-vous.
4: Cancer, un coup de bluff vous réussira.
5: Lion, ce week-end, rendez-vous indisponible pour ne penser qu'à vous.
6: Ciné, sport, sortie, faites-vous plaisir.
7: Vierge, une rencontre sera bénéfique pour votre avenir.
8: Balance, vos projets pour ce week-end risquent d'être un peu chamboulés, peut-être à cause de la canicule, alors prévoyez un plan B.
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0: Scorpion, le signe Chérie FM du jour.
2: Vous serez tellement performant et rayonnant aujourd'hui, les Scorpions, qu'on risque de vous jalouser.
3: Sagittaire, une bonne surprise en lien avec vos finances vous mettra en joie.
4: Capricorne, et si la solution à vos problèmes de cœur se trouvait dans le dialogue?
5: Verseau, on fera preuve de franchise avec vous.
6: À votre tour de mettre carte sur table.
7: Poisson, enfin, vous avez du flair.
8: Votre intuition de ces derniers jours sera confirmée.
0: Voilà, vous savez tout. Avec tout ça, bon samedi. Chérie FM, la radio qui donne envie de bouger et de chanter, hein, malgré la chaleur.
9: Avec notamment
0: l'arrivée de Magic System. Génial, ça, premier Gaou.
2: On aura également One Republic sur Chérie FM.
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0: Bonjour, bienvenue aujourd'hui, c'est le 20 juin. Et ce jour-là, en 2010, Lady Gaga était numéro 1 avec Alejandro. Excellent titre à retrouver juste après Magic System. Il est 10h.
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C'est Chérie FM et si vous ne voulez pas affronter la canicule aujourd'hui, alors là je vous comprends, vous pouvez rester à la maison collé au ventilateur devant une bonne série. Candice Riouet nous donnera les nouveautés à 10h30 sur le Chérie FM et d'ici là, place à la musique qu'on aime. Je vous l'ai dit ce matin, Stromae est présent 3 fois dans le top 10 des titres francophones les plus écoutés à l'étranger, avec notamment ce titre. Où t'es, papa, où t'es, où t'es, où t'es. C'est bien, vous allez pouvoir chanter ce matin.

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0: 10h32 à suivre, Shakira et Matt Pokora sur Chéri FM. Mais avant, on retrouve Candice Riouet.
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0: Oui, parmi les nouveautés à découvrir sur votre plateforme vidéo préférée, on trouve du mystère et de l'amour. Salut Candice.
2: Salut Stéphane, bonjour à tous. Si vous aimez les mystères et les secrets de famille, cette série est faite pour vous. Sur tes traces est à découvrir sur Netflix. On y suit David, un homme incarcéré depuis 5 ans pour le meurtre de son fils. Une affaire qui semblait bouclée, mais un jour, une photo vient tout remettre en question. Dessus, il pense reconnaître son enfant. Alors persuadé qu'on lui cache quelque chose, il décide de s'évader de prison pour découvrir ce qui s'est réellement passé.
3: Si Mathieu est encore en vie, ça veut dire qu'une autre personne est derrière absolument tout et qu'elle est libre comme l'air.
4: Qui a pris mon fils ?
5: Si tu n'es pas prêt à entendre la vérité, ne pose pas de questions.
2: Sur tes traces, une série policière palpitante en 8 épisodes à voir dès maintenant sur Netflix. Allez, on traverse maintenant la Manche, direction l'Angleterre, à contresens de Londres, débarque sur Prime Video. Après un an d'attente, on retrouve Nick et Noah, plus amoureux que jamais. Mais les choses se compliquent lorsque Noah part étudier à Oxford pendant que Nick se consacre à sa carrière à Londres. Une relation à distance qui pourrait bien mettre leur couple à rude épreuve.
6: La seule chose plus compliquée que de trouver l'amour... de le garder.
7: Tu m'oublieras pas quand tu seras à Oxford.
2: À contresens de Londres, une romance à découvrir en ce moment sur Prime Video. Enfin, on termine par le top 3 des séries les plus visionnées sur les plateformes. En 3, The Polygamist sur Netflix. En 2, Au fil des années sur Prime Video. Et en numéro 1, Good American Family sur Disney+. Excellent samedi à tous. On se retrouve demain pour plus de nouveautés.
0: À demain. Je sens que je vais passer ce week-end devant tout ce que tu nous as conseillé. Moi, je serai au frais. Merci Candice pour cette sélection à retrouver évidemment au podcast sur l'appli Chéri FM. Nous, on continue en musique avec Shakira, Vanessa Carlton et Matt Pokora sur Chéri FM.

0: Shakira sur Chérie FM. Shakira qui aurait retrouvé l'amour. C'est bien ça, juste avant l'été. On l'a vu en compagnie de l'acteur mexicain Manuel Garcia Rulfo qui a joué dans Jurassic World ou La Défense Lincoln. Voilà, tous mes voeux de bonheur à ce joli petit couple. Dans quelques secondes, l'arrivée de MC Solar. Voilà, ce sera la playlist 2000 en non-stop pendant une demi-heure pour vous. Bob Sinclair également à suivre sur Chérie FM.
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0: bon week-end. Madonna, revue et corrigée par le groupe français Madhouse. Ça, c'était ça aussi, les années 2000. Voilà, Like a Prayer, chérie FM, il est 11h.
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0: 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Pas mal, hein ? Pas mal aussi ce qui arrive sur Chérie FM. Sophie, Alex, Baxter et Spyler pour la playlist 2000. Britney Spears est également prévue ce matin. Tout de suite.
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0: Allez, bon samedi caniculaire avec Chéri FM.
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0: C'est orange aujourd'hui pour 60 départements. Demain, l'alerte canicule passera au rouge vif avec un pic prévu entre lundi et mercredi. Bref, il est encore temps d'investir dans une piscine gonflable. Hein. Bah oui, au milieu du salon, pourquoi pas. Le mercure affichera 22 degrés près des côtes de la Manche qui s'en sortent bien. Et ailleurs, on attend 31 degrés à Lille, 34 à Paris-Marseille, 37 à Toulouse et Bordeaux, 38 à Strasbourg et Lyon. Bon bah je préviens Gilles, hein, c'est bon, la clim du studio fonctionne. Youpi. Gilles sera opérationnel à 100% pour vous offrir un Chéri Frenchie pendant 2 heures, des titres francophones qui vont s'enchaîner sur Chéri FM. Et avant midi, il a mis le feu au Stade de France, ce sera David Guetta sur Chéri FM.

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0: Chérie FM, c'est la playlist 2000. Bonjour, bienvenue. C'est Gilles Marino pour vous accompagner. Très bon samedi après-midi, excellent week-end. On démarre avec Chérie Frenchy comme d'habitude. Au programme Axel Red et Naughty tout de suite sur Chérie FM. Il est midi.
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0: Chérie FM, c'est la playlist 2000 pour vous accompagner en ce début de samedi après-midi. Excellent week-end et en cette veille d'été, le 20 juin, des températures encore caniculaires. Attention, alerte canicule, deux tiers de la France est en vigilance orange. Donc mettez la clim, passez sous des brumisateurs si vous pouvez, trouver de l'ombre. Hydratez-vous bien sûr tout au long de la journée, évitez le sport. Bien sûr, vous restez tranquillement chez vous, peut-être avec le ventilo. Et écoutez, Chérie FM, Chérie Frenchy, comme tous les week-ends entre midi, 14h bien sûr, avec à suivre... Alizé, bien sûr, en concert avec Chérie FM. 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Point de vente habituel également. On retrouvera Vanessa Paradis, Renan Luce et Gilles Marino. On est ensemble jusqu'à 18h. Bel après-midi. Je vous prépare tout de suite une demi-heure de musique non-stop sur Chérie FM. Restez là.
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0: Vous êtes bien sûr Chérie FM, c'est la playlist 2000 pour vous accompagner. On va penser à tous ceux qui travaillent peut-être cet après-midi. J'espère que vous avez des ventilos et la clim, en tout cas dans les boutiques, peut-être dans les magasins, au volant de votre voiture, les chauffeurs, les livreurs. On pense à vous. Bien sûr, si vous êtes en week-end, tout va bien. Merci d'être en tout cas sur Chérie FM. C'est Chérie Frenchy. On va retrouver Faudel dans un petit instant en concert avec Chérie FM le 26 avril 2027 à l'Olympia de Paris. Tous les renseignements, bien sûr, sur chérifm.fr. Et puis on écoutera également Camini. Vous vous souvenez de ça? Ah, j'adore Camini. Très drôle. Et il sera le prochain invité d'ailleurs du podcast Nos Allées 2000 de Séverine Ferrer. Donc surtout, ne manquez pas ça. Je vous prépare une demi-heure de musique non-stop. Et à propos de Séverine Ferrer, tiens, tendez l'oreille.
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0: Chérie FM avec la playlist 2000. Et on continue dans Chérie Frenchie avec Chime et puis Faudel qui sera en concert, bien sûr, ce sera en avril 2027 avec Chérie FM. Il est 13h, bel après-midi.
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0: Chérie FM avec la playlist 2000. J'espère que vous avez des bonnes recettes pour ce week-end, pour manger des trucs frais, des salades. Ça fait du bien avec cette canicule. D'ailleurs, si vous allez à la kermesse de l'école pour vos enfants, prenez à boire. Certaines kermesses ont d'ailleurs été annulées au grand désarroi des enfants, tout comme le grand oral du bac reporté dans certaines villes. Il devait avoir lieu lundi et mardi. Ce sera la semaine d'après à cause de la canicule. Donc hydratez-vous, passez un bon samedi en tout cas avec Chérie FM et la playlist 2000. Tout en français à suivre dans Chérie Frenchy, bien sûr, jusqu'à 14h avec Singila qui arrive. Il y aura Claudio Capeo, Link Up, Gérald de Palmas. Restez bien là, je vous prépare une demi-heure de musique non-stop sur Chérie FM. Bon samedi.
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0: Chérie FM, la playlist 2000 demain, c'est l'été, c'est la fête de la musique, mais il y en a qui fêtent ça ce soir. Si vous êtes du côté de la ville d'Enghien-les-Bains dans le Val d'Oise en région parisienne, et bien ce soir c'est la fête de la musique avec cette année un tribute Goldman pour un concert exclusif et gratuit sur la scène du lac en hommage à Jean-Jacques Goldman qui sera suivi d'un feu d'artifice. Allez voir ça si vous êtes dans le coin, ça vaut le coup, hein. De toute façon, week-end de fête bien évidemment, c'est l'été et c'est la fête de la musique. Jean-Jacques Goldman, on le retrouvera dans la prochaine demi-heure aux côtés de Céline Dion. Il y aura également les L5 bien sûr dans cette playlist 2000 qui arrive. Il y aura Magic System, tout ça dans le prochain quart d'heure pour terminer Chéri Frenchy sur Chéri FM. Restez là.
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2: Et on termine Chérie Frenchy dans le prochain quart d'heure avec Julien Doré, Calogero et les L5 tout de suite sur Chérie FM en concert au mois de février. N'oubliez pas avec Chérie FM.

0: bien sur Chéri FM. La fin de Chéri Frenchy de retour ce soir avec Thibaut. Et pour la suite, on va écouter Akon Tattoo. Il y aura les Bacal Peas tout de suite sur Chéri FM. Il est 14h.
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0: Chérie FM avec la playlist 2000. 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À suivre, Pink qui arrive, Lady Gaga, Bruno Mars encore ce soir et demain au Stade de France en concert, et Rihanna, tout ça arrive durant cette prochaine demi-heure non-stop sur Chéri FM.
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0: Chérie FM avec la playlist 2000. Passez une belle après-midi. N'oubliez pas que demain, c'est la fête des papas. Et justement, j'ai reçu un petit message sur mon Instagram. Alice, qui voilà, part cet après-midi faire du shopping pour trouver un cadeau. Alors, je peux lui donner une idée si votre papa est fan de foot. Moi, j'ai déjà eu mon cadeau. C'est le maillot de l'équipe de France. Un petit peu en avance pour voir le match de mardi. Voilà, si votre papa aime le foot, un beau cadeau si vous trouvez ce maillot de l'équipe de France. En tout cas, pour la fête des pères demain, j'espère que vous allez y penser. Hein. Allez sur Chérie FM, la playlist 2000 qui continue. Avril Lavigne à suivre. On aura également Dr. Dre, Snoop Dogg, Britney Spears, Emilia. Tout ça arrive durant cette prochaine demi-heure non-stop. Passez un très bon samedi. Buvez, hydratez-vous et trouvez de l'ombre.
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0: Passez un excellent week-end avec Chérie FM. Et la playlist 2000 pour vous rafraîchir la mémoire. À part cette canicule, au programme Dr. Dre, Snoop Dogg, Amy Winehouse et tout de suite Britney Spears, il est 15h.
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0: très bel après-midi avec Chéri FM et la playlist 2000 pour vous accompagner peut-être dans votre jardin, votre transat tranquillement, peut-être en train de vous balader dans un parc avec l'application gratuite à télécharger sur votre smartphone, au travail, en voiture, en week-end. J'espère que tout se passe bien. 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Dans un instant, Lady, j'adore ce titre, très feel good, très été, Christina Aguilera, Anastasia. Tout ça arrive durant la prochaine demi-heure non-stop sur Chéri FM. Passez un excellent week-end.
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0: Vous passez l'après-midi avec Chéri FM et la playlist 2000 à suivre, Shakira. Il y a eu une polémique, vous le savez, hein, Shakira qui a chanté pour la cérémonie d'ouverture de la Coupe du Monde de football à Mexico. On l'a accusé d'être un sosie avec ses lunettes de soleil. On avait dit que ce n'était pas Shakira. Elle s'en est amusée, la chanteuse d'ailleurs, puisque lundi soir, elle était en concert à Houston au Texas. Elle est arrivée sur scène avec des lunettes de soleil qu'elle a enlevées en disant « Et voilà, c'est bien moi ». En tout cas, elle a pris ça du bon côté, Shakira, et on l'adore. Oh, baby, when you talk. Et là, c'est vraiment elle qui arrive. Shakira à suivre sur Chéri FM. Il y aura également, Tragédie. Il y aura les Worlds Apart. Tout ça arrive durant cette prochaine demi-heure non-stop sur Chéri FM. Restez bien avec nous.
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0: Bel après-midi avec Chéri FM, la playlist 2000 chez vous, tranquillement en voiture, peut-être au travail, pourquoi pas. Pour vous accompagner, les Worlds Apart en tournée avec Chéri FM à partir du mois d'octobre d'ailleurs. Matafix également et Dante Thomas tout de suite sur Chéri FM, il est 16h.
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0: Chérie FMC, la playlist 2000 pour passer l'après-midi. J'espère que vous avez trouvé un petit coin d'ombre, un peu de chaleur, que vous vous hydratez parce qu'il fait chaud, c'est la canicule. Heureux sont ceux qui vivent peut-être au bord de la mer. Et tiens, il y a très exactement 51 ans, le 20 juin 1975, sortait le film Les Dents de la Mer de Steven Spielberg qui en a fait flipper plus d'un. Je me souviens, moi j'étais tout jeune et j'avais vu le film carrément au camping en cinéma de Pelair. Je peux vous dire que le lendemain, personne n'allait se baigner, on avait tous peur des requins. Il a créé la psychose chez beaucoup d'entre nous, en tout cas Steven Spielberg. Allez, j'espère que tout se passe bien de votre côté, vous pouvez aller vous baigner, hein, y a pas de problème. Ça va vous rafraîchir un petit peu. Pour la suite, la playlist 2000, les Destiny Childs qui arrivent, Billy Crawford, Kanye West, tout ça arrive durant cette prochaine demi-heure non-stop sur Chéri FM.
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Chérie FM avec la playlist 2000, c'est l'époque des concerts, des kermesses également, et notamment la kermesse festival à l'occasion du Positive Lyon qui aura lieu dans 8 jours dimanche prochain, le 28 juin. Toute cette semaine, on vous a offert des places. C'est avec Chérie FM sur scène Billy Crawford, Tragédie, Naughty, qu'on a écouté d'ailleurs il y a quelques minutes sur Chérie FM, mais également Shine, Camaro ou encore Nadia qui arrive dans les minutes à venir dans la prochaine demi-heure non-stop sur Chérie FM. Il y aura également Papy Sanchez. Très feel good pour vous donner la banane, le sourire, envie de danser, envie de chanter peut-être si vous êtes en voiture. Rihanna, Kylie Minogue, tout ça arrive durant cette prochaine demi-heure non-stop sur Chérie FM. Bon week-end.

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0: Pharaon, vous êtes sur Chéri FM. La playlist 2000, bien sûr, pour vous tenir compagnie cet après-midi au programme Kylie Minogue. Je vous ai préparé Pink et tout de suite, voici Rihanna sur Chéri FM. Il est pile 17h.
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N'oubliez pas de voter tout au long de ce week-end, bien sûr, pour la battle Chérie FM qui arrive lundi. Lundi, ce sera un spécial Ciara, d'ailleurs, avec deux titres en compétition. Et le premier, le voici, il s'appelle Goodies. Et le deuxième, Like a Boss.

Celui-là, vous en avez l'habitude, vous l'écoutez sur Chéri FM. D'ailleurs, il recueille pratiquement la plupart des voix. 78% pour Like a Boy contre Goodies, 22%. À vous de changer tout ça grâce à l'application gratuite à télécharger sur tous vos appareils. Vous votez. Résultat, bien sûr, de cette battle Chéri FM avec Angélique, lundi 10h30. Tiens, et pour vous faire une idée un peu plus précise, Goodies, je vous le passe dans quelques instants en intégralité sur Chéri FM. Ça vous permettra peut-être de voter pour lui. En tout cas, restez bien là, car arrive dans un instant Lady Gaga, Usher, tout ça, bien sûr, pour une demi-heure de musique non-stop sur Chéri FM.

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0: la playlist 2000 qui va vous accompagner en cette fin d'après-midi, début de soirée. Peut-être chaud, peut-être chez des amis, pourquoi pas ce soir en train de faire la fête. C'est vrai que demain c'est la fête de la musique. N'oubliez pas demain la fête des papas aussi. J'espère que vous avez prévu le petit cadeau pour demain. En tout cas, cette soirée vous allez la passer avec Thibaut à partir de 18h jusqu'à minuit sur Chéri FM. Bien sûr, la playlist 2000 sans interruption avant 18h. On retrouvera Yves Larocque, Kenji Girac et les Maroon 5. Les Maroon 5 en concert d'ailleurs. N'oubliez pas samedi prochain également si vous êtes dans le coin, dans le superbe cadre du château de Chambord. Ce sera le 27 juin. Passez une belle soirée sur Chéri FM. À demain.
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0: C'est Thibaut avec vous sur Chérie FM et la playlist 2000 en non-stop. One T and Cool T maintenant et Backstreet Boys aussi sur Chérie FM. Bonne route.
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Sur le bord de la piscine, la chance avec Chérie FM ou un coin à l'ombre. Hein, on a tous cherché ça un petit peu aujourd'hui et encore ce soir en cette veille de l'été. Bah oui, c'est demain. La fête de la musique aussi demain. La musique est à l'honneur. Hein. On a envie de dire tous les jours sur Chérie FM, surtout les années 2000 qu'on chérit avec Kelly Clarkson dans le prochain quart d'heure. Ce titre met de bonne humeur en plus. David Guetta, Chris Willis, c'est rajouté aussi dans la playlist 2000. Sample et Funky également. La chronique de Marion, c'est à 18h30 et c'est évidemment sur Chérie FM.

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0: Comme tous les samedis sur Chérie FM, on retrouve Marion qui nous parle comme personne des années 2000, mais surtout des meilleurs samples de ces années-là qu'on adore tant et des histoires qu'on ne connaît pas forcément. C'est Samples Funky maintenant sur Chérie FM. Bonsoir Marion.
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3: Hello à tous, Samples Funky, c'est parti. Comme tous les week-ends, on décortique ensemble les titres de la playlist Chérie FM pour en découvrir leurs inspirations et leurs secrets de fabrication. Un sample, c'est un extrait d'un morceau existant qu'on va transformer, ralentir, booster, relooker et réutiliser pour créer une nouvelle chanson.

Five on It de Lounis, un morceau porté par une mélodie assez reconnaissable et qu'on a déjà entendu quelque part. À l'origine, on retrouve un titre R&B de 1986 signé Club Nouveau. Tout part de cette ligne de synthé devenue mythique. Le duo Lounis la reprend, l'arrange à sa sauce et en fait un véritable classique du hip-hop West Coast. Et comme souvent, avec les grands samples, l'histoire ne

0: Même inspiration également un an auparavant du côté de la France avec Saya et Patty.
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0: Trois titres, trois univers et une même base musicale qui traverse les âges du R&B des années 80 jusqu'à la scène urbaine française des années 2000. Un sample qui prouve qu'une bonne mélodie n'a jamais fini de raconter son histoire. Lunis, I Got Five On It, un classique intemporel à redécouvrir dans Sample et Funky sur Chéri FM. Et on se retrouve en podcast sur l'appli Chéri FM.
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0: Avec Chérie FM et la gourde remplie d'eau fraîche, peut-être à côté de vous, notre meilleur ami. Clairement, en ce moment, n'oubliez pas de vous hydrater l'eau, que ce soit pour la boire d'ailleurs ou plonger dedans si vous en avez l'occasion aujourd'hui. Prendre une douche aussi. Vous êtes team douche froide en ce moment, 5 fois par jour, ça fait du bien. Pour se rafraîchir. Toujours en musique avec Chérie FM et la playlist 2000. Kesha arrive, ça c'est maintenant sur Chérie FM, la playlist 2000 en non-stop. Superbus arrive également. Et Sean Paul sur Chérie FM.
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0: Dans une heure, ce sera Chéri Frenchy, c'est Thibaut avec vous en voiture. Voici Bruno Mars qui est à Paris en ce moment pour des concerts et Sean Paul dans la playlist 2000 sur Chéri FM.
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0: On sera d'accord hein, sur Chérie FM. La journée, on la passerait bien au cinéma en ce moment avec la fraîcheur des salles. 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Ça se passe toute la semaine et à tout moment, comme la playlist 2000 pour vous accompagner en voiture en ce moment. Nelly Furtado, c'est maintenant. La SketchUp, Spice Girls, c'est ça qui vous attend sur Chérie FM.
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jusqu'au bout le piano évidemment, et quelques notes sur Chérie FM. Et là on se replonge directement dans les années 2000 avec un refrain qui ne veut rien dire certes, mais qu'on chante quand même. La SketchUp maintenant et Gwen Stefani juste après sur Chérie FM.

soirée barbecue ou peut-être avec les amis à la maison. Et chérie FM sur l'enceinte connectée. Et pour chanter toute la soirée, on va passer en mode karaoké là dès 20h, puisque c'est Chérie Frenchy, comme tous les soirs, qui va commencer. Que des titres français que vous connaissez par cœur, croyez-moi. Si vous avez une saucisse aussi, mettez-la de côté, je la prends. J'ai faim. Juste avant de débuter Chérie Frenchy, le duo Beyoncé Shakira arrive en voiture avec vous. C'est ça, la playlist 2000. Il y aura aussi Diane Rims sur Chérie FM. Bougez pas.

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Très bon début de soirée avec Chérie FM. On dit au revoir ce soir au printemps. Ça y est, on tourne la page, même si clairement on a l'impression d'être en été déjà depuis quelques jours. Ça se fait sentir, les coups de soleil aussi, on les sent. Un peu de crème solaire et on en parle.

0: 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C'est Chéri Frenchy en ce moment et jusqu'à 22h, programmation 100% française avec l'un de mes artistes préférés des années 2000, Willy Denze. Ça c'est à fond en voiture hein, ou à la maison sur l'enceinte connectée. C'est dans la playlist 2000, il y aura aussi Matt Pokora, Jenali sur Chéri FM.
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Sur Cher IFM, chanteur, bientôt de nouveau acteur, d'ailleurs dans un nouveau film TF1, Oradour, Matt Pokora fait absolument tout. Il est sur Cher IFM dans la playlist 2000, juste après Shaim, maintenant sur Cher IFM.

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1: Sur Chérie FM, elle pourrait parler des années 2000 pendant des heures, croyez-moi. Et c'est bien pour ça d'ailleurs qu'elle passe la majorité de vos soirées avec vous. De 22h à minuit du lundi au vendredi pour Chérie Génération 2000, c'est Séverine Ferrer, évidemment, qui sera de retour dès lundi sur Chérie FM et en podcast dès maintenant sur l'application Chérie FM. De la musique, c'est ce que vous voulez, mais il n'y a qu'à demander. Assia arrive pour vous accompagner avec la clim en voiture. C'est Chérie Frenchie jusqu'à 22h. Assia, Mylène Farmer, Enrique Iglesias, Nadia. C'est maintenant sur Chérie FM.
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0: sur la route avec quelques passagers en plus sur Chéri FM. Chéri Falouna, Enrique Iglesias, Nadia maintenant sur Chéri FM. C'est Chéri Frenchie, 21h.
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0: très bon week-end avec Chérie FM, c'est Thibaut avec vous. Et petite question, vous avez pensé à prendre un petit quelque chose quand même pour demain? Non, parce que demain c'est la fête de tous les papas, je vous le rappelle quand même. Et tous les ans on va se demander, mais qu'est-ce qu'on va bien pouvoir leur offrir à nos papas? Des lunettes, une montre, des fleurs, pourquoi pas? Une enceinte connectée pour écouter Chérie FM, ça c'est le best, c'est le meilleur cadeau pour écouter Chérie Frenchy. Jusqu'à 22h, Diam, ça arrive maintenant sur Chérie FM. Vous allez pouvoir chanter à fond, ça en voiture, aussi rapide qu'elle peut être. Avec Amine également, Céline Dion sur Chérie FM.
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1: Ça sur Chérie FM, c'est le tube de l'été 2009. Oui, un titre qu'on connaît tous par cœur. Les paroles en même temps rentrent tellement facilement en tête. Tom Frager, c'est maintenant sur Chérie FM, suivi d'Amine dans la playlist 2000 sur Chérie FM.

76%, c'est un chiffre, cher IFM, qui peut encore changer, ça dépend de vous. C'est l'un des deux titres de la Battle 2000, cher IFM, de lundi. Il est un petit peu d'avant, celui-ci, d'ailleurs. Sarah, Like a Boy, sur cher IFM. Est-ce que c'est le titre que vous voulez entendre? Ou alors, d'ailleurs, on reste avec Sarah, un autre titre, Like a Boy. C'est à vous de choisir en quel titre passera lundi en direct à 10h30 sur Chéri FM. Votez sur l'application Chéri FM ou chérifm.fr. Là c'est Chéri Frenchy jusqu'à 22h et Madomas s'invite avec vous en voiture. Le groupe 113, ça fait du monde, mais c'est ce qui vous attend maintenant sur Chéri FM.

0: Chérie Frenchy revient demain avec Gilles Marino, c'est promis. D'ici là, retour de nos internationaux avec la playlist de Bill, Britney Spears et Pink sur Chérie FM.
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Les années 2000 sont sur Cher IFM. Evanescence fait partie évidemment des années 2000. Retour en France d'ailleurs pour le groupe à Paris en septembre. C'est fou, vous allez peut-être déjà avoir vos invitations chez vous, la chance si vous les avez. En tout cas, ça va être un très bon moment et on va se mettre déjà dans l'ambiance avec Evanescence qui arrive dans la playlist 2000 juste après ce titre. Incroyable, Cher Halliwell sur Cher IFM.

Artiste de 2000 est forcément sur Cher FM avec vous en voiture. Matt Pokora qui sera de nouveau en tournée à partir de la rentrée. Il s'arrête jamais. Hein. Showman sur scène, chanteur, danseur, acteur. Maintenant, bientôt sur CF1. Matt Pokora est dans la playlist 2000. Juste après Titio sur Cher FM.

0: Vous les retrouverez dès lundi sur Chérie FM en direct dès 6h pour un tout nouveau réveil Chérie. Alex et Tiffany sont comme vous en ce moment, en week-end, ils en profitent aussi. Et si vous êtes impatient de les retrouver, vous pouvez les écouter en podcast sur l'application Chérie FM. 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Bientôt 23h, la playlist 2007 en non-stop. Théo Cruz arrive, Christophe Willem, TLC, c'est maintenant sur Chérie FM.
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0: Encore 27-28 degrés en moyenne en France. On a l'impression qu'il fait encore soleil avec la playlist 2000. Voici Jason Mraz et Usher sur Chérie FM.
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Jason Mraz sur Cher IFM, il donne encore des concerts un peu partout en France, enfin un peu partout dans le monde, justement on aimerait l'avoir en France. Dis donc, Jason Mraz, on t'attend, hein. Il est dans la playlist 2000 maintenant avec Whitney Houston sur Cher IFM.

Vous écoutez Cher IFM, est-ce que c'est à 23h34 que vous vous rendez compte que demain c'est la fête des pères et vous n'avez pas acheté de cadeau aujourd'hui? Là, je vous cache pas que maintenant, pour le cadeau, ce sera demain matin. Hein, peut-être sur la route en ce moment avec la playlist 2000. Saïcine arrive juste après Jessie J sur Cher IFM.

0: Bonne route avec Chérie FM. Et ça y est, les fenêtres ouvertes. On peut, c'est le seul moment de la journée où on peut enfin le faire à 23h40 pour profiter d'un moment moins chaud, j'ai envie de dire, hein, parce que de fraîcheur, c'est un grand mot. Il faudra attendre 4h du matin pour ça. La playlist 2000 pour vous accompagner est terminée ce samedi, dernier jour du printemps. Demain, fête de la musique et l'été, ça y est, officiel. Avec Florida Kesha, juste avant minuit, il y aura aussi du Mika, Lady Gaga, Beyoncé en duo. Et c'est sur Chérie FM, évidemment.
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0: La playlist 2000 jusqu'au bout de la nuit avec vous, peut-être en voiture en ce moment sur Chéri FM, Black Eyed Peas, Avril Lavigne maintenant sur Chéri FM.
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